0: But it's all worth it to see where we are as a team, as a country.
1: You are going to America! CIA America! Bafana, Bafana!
2: South Africa.
3: This is the opener for the World Cup, June 11th, Mexico City, Mexico, South Africa. Huge game. Yeah.
4: 48 teams and like we get drawn against each other again. So I think, oh my gosh, like it's the same fixture just in the reverse. The only person who could have wrote this is God.
0: Amazing. There's two matches that stand out at the World Cup. It's the opening game and the final.
5: Pour moi, il y a une partie sentimentale parce que il y a 40 ans, j'étais avec l'équipe nationale belge au Mexique aussi, aux Coupes du Monde de 86. J'ai joué le match d'ouverture contre le Mexique aussi.
2: 2010 was not just about results. It was about visibility, pride, and belonging. The return in 2026 does not try to recreate that moment. It honors it.
0: Yeah, we need to stick true to our identity. That's what's deeply rooted inside of us. That's what comes from playing on the dusty streets, playing with your friends, kick about. But there's also the professional side. So we need to find the perfect balance. We know what to do, when to do it, and how to do it.
2: Bafana Bafana find themselves in Group A alongside Korea Republic, Czechia, and co-hosts Mexico. South Africa and Mexico open the FIFA World Cup together once again. All eyes will be on Mexico City on June 11th as history repeats itself from 2010. A week later, Hugo Bruce's side traveled to Atlanta to face Czechia for the first time in their history. Before returning to Mexico to meet Asian powerhouse Korea Republic in Monterrey. There is a quiet confidence building in a team that has learnt from the past. There is no hype, just absolute focus. Impressive in qualification, their form must continue if the next step is to be taken. Unbeaten.
6: And Tunisia still haven't conceded.
2: Unbreached.
7: Brilliant save from the goalkeeper.
8: It was just too good.
2: Unrivaled.
9: A wonderful goal.
10: 3-0, Tunisia.
11: It's beautiful.
12: The Eagles of Qatar are soaring high.
2: An extraordinary qualifying campaign saw Tunisia win 9 and draw 1 of their 10 matches without conceding a single goal. This is a team growing in belief, inspired by defensive leader Montasser Talbi and driven by the midfield dynamism of Elias Skiri. Both have been central to Tunisia's evolution since Qatar 2022.
13: Le football africain est très difficile. Les équipes ont énormément progressé dans le continent. Donc voilà, ça reste pas anodin de ne pas avoir pris de but, de ne pas avoir perdu un seul match.
14: Dès le premier match, on savait que ça allait pas être facile. Le premier match contre la Guinée équatoriale, c'était un concurrent direct. C'était un match difficile. Vu ce pénalty dans les dernières minutes, on a gagné ce match 1-0. Ça nous a mis tout de suite dans le bain.
13: Tout le monde était prêt à répondre présent à chaque match, à jouer dans la difficulté, parce qu'on a aussi souffert. Malgré les très bons résultats. Et ça montre un très bel état d'esprit et une bonne compétitivité de notre groupe.
2: FIFA World Cup qualification was followed by a disappointing round of 16 exit at this year's AFCON, which led to the departure of coach Sammy Trebelsi. But new boss Sabri Lamouchi inherits a squad many believe is capable of more.
15: Ça déjà, je dois rendre à César ce qui appartient à César. C'est mon prédécesseur, c'était Sammy Trebelsi et les joueurs. Ne pas prendre de but dans une qualification pour la Coupe du Monde était quelque chose d'assez rare, même si la Coupe du Monde sera un niveau nettement au-dessus.
13: On a fait des belles performances directement contre le Danemark. Et malheureusement, on perd sur le papier le match le plus abordable contre l'Australie.
14: Ce petit moment de déconcentration, ce but qu'on a concédé, ça nous a pas permis tout simplement d'aller au second tour, ce qui était notre objectif.
12: Wahbi Khazri going all the way through and scoring for Tunisia. What a moment!
14: La victoire contre la France, c'est sûr que c'était un sentiment partagé parce que d'une part, on jouait quand même contre les tenants du titre. En même temps, c'est l'une des plus grosses nations, voire la plus grosse nation à ce moment-là du football. Et bon, malheureusement, dans un

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0: Petkovic's side swept through qualification, winning their group by 7 points. 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
2: Après cette Coupe du Monde, on a eu du mal un peu à se relever, mais à force de travail, de persévérance, je pense qu'on a fait, le nécessaire pour retrouver enfin une Coupe du Monde après 2 échecs. Mais on a pas lâché, c'est ce qui nous détermine aussi comme nation et comme équipe.
3: On est sur le bon chemin, je pense que plus on va être dans le professionnalisme et dans cette rigueur du très haut niveau, et plus on se rapprochera d'aller loin. Je ne sais pas jusqu'où on peut aller, mais ce serait de faire quelque chose de grand.
0: The high of 2019 AFCON success sits between the lows of 2 failed FIFA World Cup qualification campaigns. As Algeria's spiritual leader prepares for what could be his final international tournament, there is inevitable self-reflection.
3: Dans le foot, il n'y a pas que des bons moments, même dans la vie, il y a des moments difficiles. Des fois, il faut savoir faire le dos rond. Ça fait partie du processus, ça fait partie du chemin. C'est normal.
4: A 33rd goal for his country. He really is one fine talismanic leader.
3: Quand on sait que c'est la fin, je pense que ce n'est pas un sentiment facile à gérer. Mais bon, on verra bien. Il y aura beaucoup d'émotions, c'est sûr. Et je suis pressé de savoir un peu. Ouais, franchement, dans ce genre de truc, on pense pas trop à nous. D'abord, c'est l'équipe.
1: Et penso noi ce l'abbiamo qualità per dimostrare anche questo sul campo, essere ancora più omogenei, più compatti, ma anche avere la testa per aggredire l'avversario e per cercare tutte le partite per vincere.
2: Bah, c'est forcément la plus belle des compétitions, c'est représenter son pays à l'échelle internationale, donc c'est quelque chose d'extraordinaire. J'ai eu la chance d'en faire une, donc une deuxième, c'est vrai que c'est pas de trop, c'est toujours un rêve de gosse.
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